0: demande à quoi il pense.
1: Il est entre le ciel et la terre, dans l'indécision.
0: Est-ce que l'on se reverra?
1: Le cœur a des raisons que la raison ne connaît pas.